Quelques dates importantes en l'histoire, le 4 octobre 1535, le Bib Coverdale, c'était premier Bib complet qui était publié en anglais et qui était imprimé à Antwerp et fait traduction par William Tyndale et Miles Coverdale. Ça fait le 4 octobre 1535. Le 4 octobre 1824, Mexique devenit en république. La Constitution fédérale des États-Unis de Mexique rentrée en vigueur. Ça fait le 4 octobre 1824. Le 4 octobre 1957, l'Union soviétique lançait Sputnik Hord en cosmodrome à Kazakhstan, qui était premier satellite artificiel en la Terre qui était lancé. Ça fait le 4 octobre 1957. Le 4 octobre 1958, la France établit 5e République. Ça fait le 4 octobre 1958. Le 4 octobre 1963, cyclone Flora, il frappait Haïti et Cuba et tuait plus

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Ne pleure pas parce que c'est fini, mais souris parce que qu'on l'a fait. Et souvenez-vous que les bons amis ne disent jamais au revoir. Ils disent simplement à bientôt. Alors que vous fermez la porte d'aujourd'hui, demandez au Seigneur de vous permettre de transiter vers demain avec l'espoir de franchir les caps pour commencer les prochains chapitres de votre vie. Oubliez les choses qui vous ont rendu triste et souvenez-vous de celles qui vous ont rendu heureux. Oubliez les problèmes qui sont passés et souvenez-vous des bénédictions qui viennent chaque jour. Que la lumière vous entoure toujours, que l'espoir vous allume et vous fait rebondir. Que vos blessures transforment en guérison, votre cœur embrasse le sentiment. Que les blessures deviennent la sagesse, chaque gentillesse un prisme. Que le rire vous infecte, votre passion vous ressuscite. Que la bonté vous inspire vos désirs les plus profonds. À travers de tout ce que vous atteignez, que vos bras ne fatiguent jamais. N'oublie pas que le bonheur te garde gentil, les épreuves te gardent fort, les chagrins te gardent humain, les échecs te gardent humble, mais seul l'espoir te fait avancer. Et comme dit Kofi Annan, nous pouvons avoir des religions différentes, des langues différentes, des couleurs de peau différentes, mais nous sommes tous partie de la race humaine. Que Dieu vous bénisse. Passe une bonne soirée.

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